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1: Ça n'a qu'à de tout le monde qui y arrivait. Ça m'a voulu.
2: Pour lui dire ça, et les dignes, moi, ou à des petits amis, moi, maniaque, ou